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1: Allô, Londres, ici Schmutz.
2: Vous connaissez, monsieur?
1: Hulot. 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
2: Très gentleman.
1: Vous avez vendu? 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